ça fait que, en fait, je me suis toujours senti sans lieu, sans appartenance. Mais l'image d'un lieu, c'est l'image

0: Les machines
1: pensent.
0: Elles font, elles sont, elles fabriquent,
1: elles agissent.

0: imagination signifie écouter et comprendre. Mot-clé de l'entendement. Intelligence. Sa propre partition. Que ce soit Dieu, table ou cuvette. Seul le courage importe.
1: Non.

0: J'attends devant un feu rouge.
1: When I wait at a traffic light, the sound of the car engines relaxes me. I feel serene.
0: Je ressens comme une sérénité.

21. Un corps est une différence. Comme il est différence d'avec tous les autres corps, alors que les esprits sont identiques, il n'en finit jamais de différer. Il diffère aussi de soi. Comment penser près l'un de l'autre le bébé et le vieillard ?

7. L'âme est étendue partout au travers du corps, dit Descartes. Elle est tout entière partout le long de lui, à même lui, insinuée en lui, glissée, infiltrée, imprégnante, tentaculaire, insufflante, modelante, omniprésente.

froid. Un corps n'est pas vide, il est plein d'autres corps, des morceaux, des organes, des pièces, des tissus, des rotules, des anneaux, des tubes, des leviers et des soufflets. Il est aussi plein de lui-même. C'est tout ce qu'il est.

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0: Tu l'avais ce mot. Elle peut-être que c'est la vie, si.
1: Rien de mauvais!
2: Chox!
3: Climatraque!
0: Climatraque!

0: guys, I want...
1: Hey les gars, je veux cette femme. Toi, pousse-toi, laisse-les monter. C'est bon, tu le tiens, on le remonte.

0: Animal. Ah, avec la animal. Animal. Avec la animal. Zip. Zip. 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Gaia. Al Alzheimer. Alzheimer.
1: Alzheimer.

0: Pleuvoir sur les morts.
1: Il est à présent 15h passé de 15 minutes et nous venons de nous poser sur l'aérodrome de Constantine Mohamed Bouzdiev. Madame, messieurs, pour votre sécurité, nous vous prions de bien vouloir rester assis, ceinture attachée, et cela jusqu'à l'arrêt total de l'appareil électrique de la première consigne lumineuse. Avant de nous quitter, assurez-vous d'y avoir une pied à bord.
2: Aujourd'hui,
0: on va aller voir
2: Marfout.
0: Ton grand-père, on va aller sur sa tombe.
2: Dessus. Vas-y, sur sa tombe.
0: C'est une façon de parler. On va aller au cimetière. On va aller sur sa tombe. C'est l'expression.
2: Ah, ok.
0: Donc, tu m'as demandé une prière, ma chérie. Je viens d'en lire une. Kolo nafsin daikatul maut. Kolo nafsin.
2: Kolo nafsin.
0: Dekatul.
2: Dekatul.
0: Maut.
2: Maut. C'est en anglais?
0: C'est en arabe.
2: Maut, on dirait que c'est en anglais.
0: Maut, c'est la mort.
2: On peut continuer.
0: Tu veux le redire en arabe? Kolo nafsin dekatul maut.
2: Kolo nafsin dekatul maut.
0: C'est pas mal, ça.
2: C'est un peu dur, quand même.
0: Tu peux la dire en français, je vais te la traduire. Ça veut dire « Toutes les âmes goûteront la mort ».
2: Toutes les âmes goûteront la mort.
0: Pourquoi tu voulais une prière?
2: Pour faire la prière à la tombe de Marfout, puis après pouvoir faire un vœu.
0: Il y en a plein de sortes. Je trouvais que celle-ci était jolie. Qu'est-ce que ça veut dire pour toi? Toutes les âmes goûteront la mort.
2: Ça veut dire que tout le monde vit et à un moment on meurt. Tout le monde.

0: الوحدات الموتى. Renvoyer les morts.
1: Dès que c'est un rapatriement de corps, alors notre devoir à nous, c'est de positionner le défunt de façon à ce qu'il soit orienté vers sa droite. Et alors les nœuds du linceul sont ouverts. C'est comme si c'était sa tombe préliminaire.
2: Ça ressemble à un grand jardin avec des fleurs et des tombes. C'est très joli. Ils sont différents du cimetière en Belgique. C'est quoi encore la prière ?
3: Kulu nafsin dekatul maut.
2: Kulu nafsin dekatul maut. Moi, je voudrais être enterrée dans une seule morte.
3: Pourquoi tu dis ça?
2: C'est parce que, comme ça, tes proches qui ne sont pas encore décédés peuvent te faire un signe. Et puis en cimetière, c'est assez calme pour te faire reposer dans ta tombe.
3: Ils ont besoin de calme?
2: Oui. Et je pense que moi, j'ai besoin d'ombre.
3: C'est chaud, hein? On y est presque. Mon grand-père, il est... en haut de la colline.

0: le couvercle en zinc qui sera mis sur le caisson en zinc qui est à l'intérieur.
1: Et à l'aéroport, il sera hermétiquement fermé. Et à ce moment-là, ils apposent les scellés sur place.

0: La dernière fois que je suis venue toute seule. Il pleuvait. La dernière fois, il pleuvait sur les morts. Regarde ici, comment on prend soin des tombes. Elles sont ouvertes par le dessus.
1: Pourquoi ?
0: On doit laisser un contact entre les éléments naturels, entre la terre et le ciel.
1: C'est celle-là la zone de la faute.
0: Non, on va avancer.

Et là, c'est l'emballage du cercueil qui se fait. Au niveau de l'hygiène, on utilise du plastique cellophané pour envelopper tout le cercueil. Parce que, bon, il y a l'aspect extérieur qui désigne un cercueil, mais au niveau visuel, il doit être enveloppé, caché, au niveau de tout le manutention à l'intérieur de l'aéroport et pour le chargement dans l'avion.

0: Viens. Suis-moi.
1: C'est ça la tombe de la route.
2: Attends, j'ai un doute. Je crois que c'est ici plutôt.
1: Il faut non, de toute façon, ça sera écrit là. Ouais, bah oui.
2: C'est pas celui-là.
1: C'est quel?
2: C'est pas celui-là.

C'est pas n'importe quel avion qui transporte les cercueils. Ça dépend s'il y a l'emplacement spécial pour mettre les cercueils, oui ou non. Parce que dans le compartiment de la soute, il y a l'emplacement bagage et l'emplacement pour le fret, entre autres les cercueils. On va pas, c'est pas du genre à mettre le cercueil et mettre les bagages des gens au-dessus. Hein. C'est pas comme ça que ça marche. Les gens, ils se font des idées pareilles. Des fois, je rigole. Et il y a aussi une règle également. Si jamais le commandant de bord, qui est le seul maître à bord, s'il n'a pas envie de transporter un cercueil, il peut le refuser directement au moment du chargement. Une fois, j'ai eu le cas où un commandant qui était superstitieux, qui lui voulait absolument pas qu'il y ait un mort dans son avion, qu'il était là simplement pour transporter des vivants et non pas des morts. Il avait refusé.

0: couleur?
1: De quoi?
0: T'as besoin de quelle couleur?
1: Du vert.
0: Ouais.
1: De vert, du brun, du noir et du gris, du jaune, de mauve, de rose, de beige et de bleu. En Algérie, dans un tiroir qui enterrait papy, on laisse un couvercle ouvert, comme ça la nature peut repousser sur le cadavre.

comme ça pouvait donner des petites fleurs. Beige, blanche, rose, mauve. Et en plus, il y avait des insectes qui dévoraient tout. Il mangeait le cadavre et le transformait en fourmilière pour que l'âme parte. C'est très beau. Mais il y avait tellement de plantes qu'on pouvait même plus voir la plaque. Enfin, presque.

0: Voilà. Hamlaoui Mahfoud. C'est ici ton grand-père.
1: Comment c'était ?
0: La prière, c'était Kullu nafsin de katunul maut.

0: N. Pour l'instant, j'ai que le N.
1: K-N. Et on met l'accent là, voudra dire A. Kenza.
2: C'est comme ça qu'on écrit Kenza.
1: Oui.
2: Ah, c'est cool. Moi, je vais faire...

0: des phrases.
1: Des phrases, et... ouais, ouais.
0: Il y a plein de gens qui crient.
2: Ah,
0: ça c'est une musique qui est cachée. C'est bien décoré.
3: Non, je sais pas.
4: Je viens de faire la prière. Donc là, on va redescendre les montagnes. Ça, ton papy, il adorait faire, hein, grimper les montagnes.
3: Je pense que je tiens ça de lui. J'adore grimper les montagnes. Et je vois tout de suite les chemins qu'on peut emprunter. Et les cavernes où se cachent les minuscules petits serpents.
4: Regarde où on était.
3: On était où ?

0: Qu'est-ce que c'est ici?
1: C'est une barrière. Il y avait un bout qui a été cassé.
0: C'est derrière cette barrière que moi je me tenais.

0: Ça devrait être étruiste pour toi.
1: Non, c'était pas facile, mais je me suis dit que ce qui était important pour papa, c'est que je respecte ces règles-là. Pour lui, les règles de la communauté sont très importantes.
0: Ah bon, pourquoi ?
1: Parce que pour lui, un

0: Mais moi, le jour de l'enterrement,
1: l'oreille.
0: Oui. Et les femmes, elles n'étaient pas admises sur le cimetière.
1: Pas admises.
0: Et j'ai dû...
1: Tendre.
0: J'ai dû... Oui. De l'autre côté du mur.
1: Quand même, t'es sa fille. Maman, tout le monde devrait être admis. Non?
0: Oui. Mais ça m'a fait quelque chose de ne pas pouvoir y être.
1: Quand tu attends derrière ce mur-là?

0: ce sera interdit aux garçons.
1: Interdit aux garçons. En tout cas, nous, on sera là. Et on aura un cycle complet. Grand-père, la fille et la petite fille. Donc on va aller chercher un petit peu de terre de sa tombe. Aller dans le désert et y apporter la terre et la mêler au désert.

0: Mais vraiment dans le désert, là.
1: Ouais.
0: C'est incroyable, c'est vraiment dur à croire.
1: Tu te souviens pourquoi on est venu comme ça aussi?
0: Pour déposer la terre de la tombe de Marfout, mon grand-père, à l'intérieur, car il adorait le désert.
1: Viens voir un peu plus par ici.
0: Le sable, on dirait comme une sculpture. J'ai trouvé un chouette coin.
1: Je te suis, Kenza?
0: Oui.

0: va se trouver ici, ce petit endroit.
1: La terre de papy.
0: On l'a ramenée de Mila.
1: La terre de la tombe de papy.

0: bon voyage.
1: Voilà, papa. Un désert que tu aimais tant. On ouvre les mains comme une coupole et puis on récite notre prière.

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1: C'est vraiment un son d'ici, hein?
2: Ouais.
1: Moi, je l'aime beaucoup.
2: On ne trouvera jamais en Belgique.
1: Ah, il faut venir le chercher ici.
2: Bon, mais c'est pas comme si on allait chercher des fraises au marché.
1: Non, c'est pas comme des fraises.
2: Faut l'enregistrer dans nos oreilles. On peut pas le mettre dans une boîte puis l'amener. Mais ils sont immenses. Moi, je monte sur le bras.
3: Oui, vas-y, qu'elles en premier. Il y a un malin. Il va tenir, le monsieur, il va tenir le dromadaire.
2: Coupé. On voit la chair et tout, c'est incroyable. Elle bave.

0: C'était quoi?
1: Tu as réfléchi et tu avais dit oh, mais alors on va tous mourir.
0: Oui, on va tous mourir. Et un jour, je pourrai retrouver mes deux grands-pères. Quand je serai morte. Si,

0: J'ai aussi appris une prière que j'ai faite quand je suis arrivée devant la tombe de mon papy. Toutes les amoureux de la mort. Ah, c'est cette phrase que j'ai réalisée qu'un jour je pourrais quand même les retrouver quand je serai morte, il y a un deuxième monde après la mort.
1: Tu crois qu'on est immortel après la mort?
0: Oui. Ou alors après la mort, il y a plein de solutions où tu te réincarnes. Ou il y a un autre monde, puis tu remeurs et tu vas encore dans un autre monde. Ou il n'y a rien derrière. Ou je sais pas, comme t'as dit, où t'es immortel. Je ne sais pas. Personne ne sait puisque personne n'en est revenu.

0: C'était Pleuvoir sur les morts. Un documentaire de Yasmina Amlaoui.
1: Avec Jacal Productions. Montage, Roxane Brunet. Mixage, Yvan Anand.
0: Prise de son, Yasmina Amlaoui et Manuel Hermia.
1: Composition musicale et Bansouri, Manuel Hermia. Daf et Bendir, Simon Leleu.
0: Avec la participation de Kenza et Malika.
1: Merci à Fatiha et Jamal Bentaher. 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De l'atelier de création sonore radiophonique et du FACRE, de la Fédération Wallonie-Bruxelles. Merci à Pascal Tison et Carmelo Iannuzzo.